Une foule, beaucoup de gens, ils étaient tristes parce que les autres étaient déjà